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1: Selamat datang. Bienvenue à l'exposition The Very Perfect Exhibition. J'espère que vous apprécierez la perfection de cette journée. Allez, mari kita nikmati sempurnanya hari ini. Throughout history,

The meaning of perfection has continually shifted. La perfection n'est pas une qualité absolue. Begitu jelas.